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0: Bonjour à tous, bienvenue sur le podcast Bœuf et Brocoli. Aujourd'hui, on a un petit invité qu'on connaît bien, qu'on aime bien. Zeblaski.
1: C'est moi.
0: Zeblaski, l'homme à tout faire.
1: On
0: va parler de plein de trucs avec lui, notamment ce qu'il a fait, mais ce qu'il aime bien aussi, son actualité.
2: Ce qu'il va faire aussi.
0: Ce qu'il va faire. Il n'y a pas de thème précis aujourd'hui.
1: Mieux vaut que le futur que le passé, finalement.
0: Exactement. Voilà. Une petite discussion d'une heure avec lui. Dans l'équipe, il y a toujours...
3: Tony.
2: Il y a Yanis.
4: Ange.
0: Et Rami Alain Gesson. Voilà, voilà. Ben, Zeblaski, bienvenue.
1: Mais merci les mecs, merci pour l'invitation.
0: Bah merci à toi d'être venu. On se croit souvent, on s'aime bien. Voilà. C'était le moment ou jamais.
1: C'est le principal.
0: On voulait le faire depuis un moment, ce petit épisode avec toi.
1: Moi, j'accepte que Mehdi Maizy ou vous. Sinon, j'accepte
0: Les conditions. Voilà. Non, mais ça fait plaisir parce que au-delà d'être un bon gars, c'est un gars qui fait les trucs, qui fait les choses et ça fait plaisir de voir et suivre tout ça. On kiffe ce que tu fais.
1: Ça fait plaisir, voilà, les mecs. Et plaisir partagé. Et j'aime aussi ce que vous faites aussi. C'est bien ce que vous faites pour Lyon, les mecs. Donc, bien joué aussi, les mecs.
0: Ça fait plaisir.
4: Merci, merci.
0: Merci beaucoup. Si tu veux, on commence par une petite discussion pour que tu nous racontes ton parcours, mais rapide, tu vois.
1: Zach Nani, Fry.
2: Ton parcours
0: alors,
2: scolaire.
0: D'où viens-tu ? Non, mais en mode tranquille, on parle un petit peu de ça, tu vois, pour que les gens arrivent à capter et savoir qui t'es, ce que t'as un peu fait. On va en parler, tu vas en parler, nous on va en parler aussi, tu vois. Et après, on peut parler de diverses choses, ça va aller dans tous les sens, il n'y a aucun souci avec ça. T'as un collectif,
1: j'ai un duo qui n'est pas ici malheureusement puisqu'il est à Champigny dans le 94.
0: Akaoni,
1: c'est ça, il s'est pas déplacé pour l'occasion, c'est malheureux. Mais ouais, non, bah le Duke Mob, c'est Akaoni et moi, on est ensemble depuis c'est mon mec depuis 5 ans je crois, comme ça. C'est le fameux Duke Mob, c'est un couple qui dure. Et voilà, c'est ça.
3: Si tu peux te présenter rapidement.
1: Comment
3: vous avez créé ça, de quoi c'est parti?
2: Graphisme à la base, c'est ça?
1: Ouais, voilà. Ouais, en gros, à la base de la base, on est graphiste. Okay. Et je faisais des covers pour des rappeurs dans mon coin. Et il faisait des covers pour des rappeurs dans son coin. Et il y avait un JMKS qui faisait un concours pour une cover, justement, No Cap 2 à l'époque. Okay. Et j'aimais bien le taf de AK. Je dis, t'es chaud, on fait une collab, tout ça. Il a dit oui direct. On a fait comme ça. Et après, on a continué, ainsi de suite. Et le truc qui était bien avec nous, c'est que moi, j'aimais trop le côté artistique. Et bosser avec des mecs que j'aime bien, et lui s'en fout, il voulait juste l'argent. Okay. Et donc la réunion des deux, ça a marché bien parce qu'on avait l'argent, en même temps on bossait avec des mecs cool, c'est-à-dire que c'était bien. Et voilà, on a fait ça. Et en gros, au bout d'un moment, on voulait créer un projet un peu big et on voulait faire des clips animés parce que moi à l'époque j'avais fait un clip pour Freeze, Koen Gunjin. Et en gros, on avait eu des propals pour différents artistes plus ou moins big, tu vois. Et ça s'est pas fait. On était en mode, Nick, en vrai, autant faire un gros projet, autant faire une compile. Surtout qu'en vrai, à l'époque, des créatifs qui faisaient compile, il y avait eu Célie ouais. La prise. Sinon, je crois,
0: Ça se faisait pas mal à l'époque, mais ça s'est vachement perdu parce que les gens prêtaient beaucoup moins d'intérêt à la mixtape slash la compile, quoi.
1: Ouais, c'est ça.
2: Streaming, quoi.
0: C'est pour ça, vous, c'est presque un héritage un peu d'époque, des trucs que vous avez écoutés.
1: En vrai, grave pas.
0: Non, mais c'est une question, j'imagine tu vois. Mais...
1: En fait, genre, c'est bizarre comment ça s'est fait, parce qu'on connaissait pas même pas les trucs de...
3: Donc, Dat Pif, etc., c'est limite des intox.
1: C'était
3: pas
1: plus... Ouais, non, franchement,
3: j'ai
1: non.
3: J'ai lu ça vite fait.
4: En vrai, c'était plus un truc de média à l'époque.
1: C'est ça, ouais. Même les trucs de qu'on appelle ça de première classe, tout ça là. Ouais. Franchement, on a rattrapé après, mais à l'époque. En fait, à l'époque, le projet c'était quoi? C'était on voulait faire un court métrage animé et faire un projet annexe avec des artistes. Ouais. Et en mode, c'était en projet en mode dedans, il y avait des interviews sur l'apocalypse, je sais pas quoi. C'était trop bizarre. En vrai, c'était pas très bien. Et au final, en plus, c'était trop bizarre. On envoyait des démos aux artistes, on leur disait ouais, tout l'histoire, c'est l'apocalypse, ouais. truc de 3 pages, rien, on s'en bat les couilles, mec.
0: PowerPoint.
1: Et donc, ça s'est fait comme ça. Mais donc, à la base, en fait, c'était. Pas qu'une compile.
0: Désolé, je te coupe et tout, mais il faut aussi que les gens sachent que vous, quand vous commencez à faire ça, ok, le graphisme et tout, faites ça dans votre coin et tout, c'est en mode cool et tout, mais après, ça veut faire un big projet, c'est-à-dire une compile. Vous avez quel âge à ce moment-là? Nous, on le sait, mais c'est un truc de ouf quand même.
1: Moi, j'ai 16, je pense.
0: 16 ans.
1: 16 et Akai doit avoir 18.
0: Ouais, tu vois, genre, vous êtes vraiment en mode...
1: Parce que ouais, le clip de Freeze, je l'ai fait à 14 ans, c'est-à-dire ouais, ça doit être 16 ans.
0: C'est un truc de ouf quand même.
1: Ouais. Ouais, on était jeunes et innocents, on faisait que de la merde, frère. C'était
0: non, mais bah, t'es fou,
1: bah, ah non, non, mais dans le bon sens, mais en vrai, avec du recul, ça c'était trop une
4: c'était
1: bonne,
4: pas
1: bonne époque.
4: Pas calculé,
1: ah, pas du tout, gros. Ouais. Et frère, c'était trop une bonne époque, on avait 16 ans, on a situé avec des grands méchants, ouais. on leur parlait grave en mode insolent, on leur disait ouais, fais ça. Les mecs, ils appliquaient, on était des petits cons, genre les petits cons originels. Voilà.
0: Mais c'est trop fou, parce que vous commencez avec, à cet âge-là, Kiefer avec des grandes ambitions déjà, tu vois.
1: Ouais, d'où
0: bah, des grandes ambitions.
1: C'est une
0: le fait de vouloir faire une compile quand t'as 16 piges, 18 piges, inviter des rappeurs, des trucs, tu vois ce que je veux dire. C'est déjà
4: c'est
0: un,
4: pas
0: un
4: facile,
0: gros
4: hein.
0: truc, tu vois.
1: Ouais, mais.
0: Je me mets à ta place. Ouais, mais oui, ou à non, notre place en fait, à cet âge-là, tu vois, on n'est pas.
1: Ouais, mais à la base, c'était pas les compiles comme on a voulu faire pour la cassette 2. À la base, c'était vraiment des artistes très confidentiels, c'était des potos à nous.
0: Okay.
1: Et ces potos à nous, on. Plus, donc de plus en plus step up et au final c'est devenu un truc en public, tu vois, mais en vrai c'est l'ambition, elle est venue au fur et à mesure, mais à la base c'était vraiment pas calculé. À la base la cassette 1 on devait le faire en 3 mois, genre le projet important c'était plus le court métrage que la cassette,
4: ouais.
1: Mais qui n'est jamais
3: mais tu dis que t'as commencé le graphisme mais t'avais quand même un attrait fort pour la musique puisque par rapport à ce que tu fais aujourd'hui sur la prod, l'ingé son, est-ce que c'est, il y avait déjà ça en amont aussi, tu vois?
1: De quoi?
3: De la production, enfin la musique.
1: Ah ouais, bah ouais, de ouf.
3: Général.
1: Ouais, ouais, de ouf.
3: Donc c'est le graphisme, mais c'est la musique aussi, tu vois.
1: Ouais, ouais, c'est ça. Bah en fait, ouais, on a réuni les passions, c'est ça.
3: Ouais, ouais, et puis c'est fait naturellement.
1: C'est ça, de ouf.
3: T'as rien calculé, tu vois.
1: Ouais, non, rien du tout.
3: Juste.
1: À la base, c'était vraiment un truc qui devait durer 3 mois dans notre vie. Au final, c'était le truc le plus important qu'on ait fait, genre.
0: Ouais, c'est fou. Après, faut pas. Là, je le dis aux gens et tout pour expliquer un peu, du coup, la cassette, première compile que vous faites. On va pas se mentir, on est sur un gros casting dès le début. T'as des Taomé, Vus, Butter Bullets, il y a Samir Hamad aussi.
1: Samir Hamad en fit.
0: La Fonkri à l'intro.
1: La Fonkri à l'intro, effectivement.
0: Shout out Thibaut, Jay Breeze, tout ça.
1: Toujours.
0: Il y a Rookie, T-Dax, Lotto.
1: Lotto, ouais. Il y a Jeune LC.
0: Ouais, bah il y a surtout Jeune LC. Moi, je sais que je tombe là-dessus sur Instagram et tout. Tu vois une compile. Pas qu'il sort un peu de nulle part, mais presque, tu vois, je connaissais
1: c'était
0: pas.
1: C'était le cas de fou.
0: Bah, je connaissais pas Zeblaski avant.
1: Personne ne connaissait
0: truc,
1: avant.
0: Tu vois. Ouais. Et je tombe là-dessus, bah, je pense que c'était Genesi, Lavni, je crois qu'il partage le truc, ouais. Tu vois. Et une compile qui sort de nulle part, en gros, tu vois. Et il y a un son qui s'appelle La Ride, Genesi, Lavni et Risky, anciennement Metek.
4: Ouais.
0: Je pète mon crâne.
1: Mais surtout que c'était le feat de rêve de plein de gens.
0: Ouais, voilà, tu vois, genre en mode. C'est un truc qui existait pas. Qui existait plus depuis des années, tu vois. Mmh. Et moi, je vois ça, je tombe là-dessus, je pète mon crâne et je crois que c'est le...
2: Ouais, c'est la même,
4: mais
2: c'est la même chose.
4: Mais
2: c'est
4: comment t'as fait toutes ces connexions pour avoir tous ces artistes en même temps, sur le même projet? Parce qu'il y a des kids, il y a des vieux aussi.
1: Bah, en fait, c'est ça. L'avantage, c'était que nous, à l'époque, on était proches de personne en même temps de tout le monde. C'est-à-dire, on était... Tout le monde nous aimait bien, on aimait bien tout le monde. En même temps, on était vraiment potos avec...
0: Vous n'êtes pas à Paris à ce moment-là?
1: On est, si, bah, Aka, il est dans le 9-4, toujours à Champigny. Okay. Donc il est
4: mais
1: à Paris.
4: Toi, toujours à Lyon.
1: Moi, je suis à Lyon. Aucune, ouais. Quasiment aucune des sessions, on les a faites live. En mode, on était présents.
0: Non, mais je veux dire
1: quasiment.
0: Par là, c'est que vous n'êtes pas à Paris en mode dans ce contexte,
1: dans le microcosme. Non, pas du tout. Toi, genre, en fait, si, mais connais... par rapport au réseau, quoi. Okay. C'est-à-dire, genre, sous la lune, le deal, c'était quoi? C'était on lui fait la cover de Freestyle, deuxième faille, ouais. Et en échange, nous finançons.
0: Ok. C'est Vust, la même chose que Vus, ouais, si je raconte pas de bêtises.
1: Ce bon vieux Vus, en échange, nous finançons. Sigwap, on l'a eu, c'est parce qu'avant, on a fait 4 covers pour lui, c'est devenu un peu la famille. Vas-y, bah, il vient. Je sais pas, en vrai, la plupart, c'est ça.
0: Ouais, du coup, les connexions sont faites de base par le graphisme et tout, parce que vous avez fait des covers avec eux, et eux, ils vous ont rendu le truc en mode.
1: Et ceux qui nous connaissaient pas par le graphisme, c'est parce qu'ils ont vu que du coup, sur le projet, il y avait Sola Lune.
0: Oui, bien sûr, bien sûr.
1: Ah, c'est cool.
0: Ça donne du crédit, tout ça. Et tout.
1: C'est ça, naturellement, en fait.
0: Ouais, trop bien. Incroyable. C'est ses premiers projets qui sortent et tout. J'ai l'impression quand même bien reçu par les gens.
1: De ouf, très très bien reçu. En fait,
4: et les médias aussi.
1: Ouais, ouais. Mais en fait, on était vraiment. À l'époque, on n'avait rien fait. Genre, on n'avait fait aucun effort dans notre tête. C'était genre.
0: Ouais, mais tu drops ça, tu vois. Genre, mettre sur Internet, sur Instagram, ce que tu veux, Spotify. Genre, moi, ça arrive à mes oreilles. Et là, genre, ok, il n'y a pas de réel, de la communication, ce que tu veux. Tu vois, ça le balance un peu comme ça. Et moi, en fait, ça me suffit de fou. Quand je vois un casting comme ça, je me dis, mais attends, mais ça sort d'où ce truc-là? C'est de la frappe, tu vois. Et en plus, tu vois, au-delà d'avoir un casting cool, le projet, il tue, tu vois. Les sons sont bien, les prods sont bien, et ça fait plaisir, tu vois. Ça
1: fait plaisir de même.
0: Et même, on s'est rencontrés via ça. Rappelle-toi, on avait fait un concert de Lovni à Lyon.
1: La Marquise, ouais.
0: On est allé
2: voir
1: un
0: horrible after.
1: Je mettais 32 ppk, on se souvient très bien, j'étais sur le canapé, je mettais 32 ppk de Al Capote et Butter Bullets.
4: On t'aurait regardé bizarrement.
1: Devant l'OVNI. C'est comme as. On se souvient très très bien de ce moment.
0: Juré,
1: il était terrifié, il rigolait. On était des petits cons. J'avais 17
4: c'est
1: ans
4: qui,
1: à l'époque. Comme ça, et je rappais comme ça devant lui 32 ppk.
0: Non, tu l'avais jamais vu à ce moment-là? Si, tu l'avais déjà vu, je pense.
1: L'OVNI, je sais plus. Bon, on s'est revu depuis, mais je sais plus si à l'époque je l'avais déjà vu. Je suis pas sûr.
0: Tu l'avais invité sur la compile, mais tu l'avais pas vu en vrai.
1: C'est ça, ouais. Le son, en gros, il l'avait de son côté en vacances.
0: Ouais, il te l'a envoyé le truc et tout, la cape. Mais oui, c'était marrant. C'est... Bon, enfin, on s'est rencontrés, nous, Zeblaski et toute l'équipe et tout, ce soir-là.
1: C'est ça.
0: Dans l'horrible after et le concert cool. Mais c'était marrant. Et du coup, suite de la cassette 1, ça marche bien, c'est cool. Il y a une suite. Il y a une suite. La cassette 2, du coup.
1: À l'époque de la cassette 1, c'était un super moment, mais c'était fatigant, éprouvant. On était en mode, plus jamais on fait des compiles, c'est fini. Mais
0: à même cause avant, de quoi, la coordination
4: avant, et tout avant la suite, il y a l'accueil des médias, le public et tout. Comment t'as vécu ce moment?
1: Moi, il y a un moment très précis où je fais un comparatif, pas du tout, mais c'est très précis. C'est quand Mehdi m'envoie un message et qui me dit, je fais le code, est-ce que t'es chaud de venir? Ça, ça, le petit de. J'étais en première quand je reçois le message, ouais. Et j'étais comme en ouf. Et j'avais cours deux jours après, et j'ai dit, j'appelle ma mère, je dis, je peux venir à Paris et tout. Elle a cédé, elle a dit, vas-y.
0: Elle a compris et tout.
1: Elle a capté. Et je pense que ça, c'était le truc où je me suis dit, c'est pas la même, c'est pas comme on le pensait. C'est-à-dire que des gens dont je kiffe le travail veulent qu'on discute, tu vois. Et ça m'a fait plaisir.
3: Et tu l'as fait sans prétention, quoi.
1: Ouais, c'est ça. Bah, en fait, c'était même pas prétention.
4: Oui, ça se fait naturellement.
0: Ouais, surtout que vous l'avez fait en kiffeur et après, tout ce qui a suivi, c'est le.
1: Ouais, c'était pas prévu.
0: Ça a payé, enfin, c'est le fruit du travail et tout, mais ça, tu t'imaginais même pas que ça allait.
1: C'est ça. Et en fait, aussi, le truc, c'est que nous, à la base, on n'est pas du tout des gens du milieu. C'est-à-dire, en fait, on n'a aucune base.
0: Tu sais pas
1: base.
0: Que on va t'inviter
4: non, mais même
0: à une radio
4: avant de
0: parce que tu sors le projet,
1: Bah ouais, c'est ça. Cool. En fait, à l'époque, j'avais un seul mec dont j'étais proche que vous avez vu, Arnaud. Vous l'avez vu, Arnaud ?
4: Oui.
1: Ouais, qui gère Risqué Samir Hamad. Ouais. Et lui, c'était mon tonton, il m'aidait sur tout et tout, tous les trucs de contractuel et tout. J'appelais toujours Arnaud. Et c'était ma seule base un peu dans l'industrie. Ouais. Sinon, je ne connaissais personne, je connais les artistes et c'est tout. Même les managers, je ne les connaissais pas en vrai. Et c'est après où.
0: Et comment ça marchait ? Tu savais un petit peu et tout, de loin ou de près et tout ?
1: Pour l'anecdote.
2: C'était votre époque peut-être.
1: Non, mais pour l'anecdote, il y a quand même une anecdote qui montre bien la chose. On doit gérer les royalties des singles sur DistroKid. Ouais. Et moi, je dis quoi ? Je dis à AK, et ça, je vois ça très bien, je mets ça, je dis à AK, faut qu'on gère les royalties là. Et je croyais que ça s'appelait les royalties, un fromage. Et tellement, genre, on connaissait rien. Et me dit, j'étais ouf, ma gueule, c'est royalties. Mais
0: c'est incroyable. Ouais. C'est incroyable. Ouais. Bon, après, c'est cool. Et je pense que le fait que ce soit un truc spontané, tu vois. Spontané. Bon, après, avec beaucoup de travail, tu vois.
4: Ça se ressent derrière.
0: Ça a son charme aussi, tu vois.
1: C'était innocent.
2: En plus, c'est en 2022.
1: 2022, ouais, 23 septembre.
2: Peut-être à une autre époque, c'était peut-être plus facile à cette époque-là de le faire, d'avoir ce casting-là que maintenant.
1: Ouais. En fait, là, c'est très. Les compiles, c'est très comme ça. Ouais. 2022, c'était pas si compliqué. La cassette 2, c'était horrible. Parce que y a un truc de.
0: Je pense que
1: le truc, c'est après la vague des rappeurs comme La Fève, tout ça, où les mecs ont arrêté les interviews, ils ont arrêté aussi les apparitions en fait, et c'est beaucoup plus rare de les avoir.
4: Ouais.
1: Et donc, t'as ce truc où plus personne ne voulait poser sur des compiles, et donc ça a été en casse-tête pour avoir des artistes, et maintenant, c'est impossible.
0: Vous sortez la cassette 2, gros casting également, même limite un casting un peu plus haut en
1: clairement plus balèze.
0: En termes de notoriété d'artistes et tout, ça ramène des Chili Gonzalez.
1: Juliette Armanet, la fameuse.
0: C'est comme Rochi et Dima. La Rai 2.
2: À Marseille aussi.
1: Surtout à Marseille.
0: Non, mais tu vois, t'as un casting qui est. Non, pas que l'autre n'est pas sérieux, bien au contraire, il est fou. Mais là, tu mais sens qu'il y a un step au-dessus, tu vois, en termes de notoriété et tout. Vous, ça se passe comment? Parce qu'au début, vous avez un peu. Vous faites en mode DNY, t'échanges des couplets contre des covers, ce genre de choses et tout, mais ça tue. La cassette 2. Je pense qu'il y a une dimension qui est plus haute dans le sens où.
4: Là, genre, vous êtes connu dans l'industrie,
0: Il y a un biais, il y a un label.
2: Fait une cover pour Juliette Armanet avant.
1: Non, c'est tonton Gonzo qui a fait tout le travail. Le résultat est plus big, mais en vrai, les ambitions étaient plus big, mais par contre, les moyens faits ne sont pas si différents. Ouais. Genre, en réalité, on a clairement pris en professionnalisme, on était toujours là au studio pendant les sessions et tout, mais genre, par exemple, genre, à part. Vas-y, je le dis, c'est pas grave. Le seul couplet qu'on a payé de l'album, c'est Alka.
4: Okay.
1: C'est la seule personne qui a été payée à Zalka. Et Belex sera coupé au montage, ça je verrai, ça sera.
0: En soi, il n'y a pas de tabou. Enfin.
1: Je sais pas. Oui, en vrai.
2: La fameuse vidéo, je crois, il était en interview où il disait tu me payes, je rappe.
1: Ouais, c'est ça, ouais, de ouf. Ouais.
2: Même si t'es un martien,
1: carrément, il dit quoi ? Il dit tu m'appelles pour. C'est comme si tu t'appelais en plombier pour refaire ta tuyauterie. Je répare ton morceau pourri. Mais ce n'est pas le cas parce que dans tous les cas, c'était super.
0: Super morceau d'ailleurs, avec Famille Nombreuse. On a pu passer en exclu à Londres au moment où c'est sorti.
4: Kindred.
0: Incroyable.
1: Et donc non, ça c'est le seul. Sinon, par exemple, Juliette Armanet, en gros, ça s'est fait. Bah, pareil, c'est quand même un truc très fait maison. C'est-à-dire qu'à la base, j'appelle Gonzo, je lui envoie un message sur Instagram pour lui dire. À la base, je connaissais pas Gonzo, j'ai vu Gonzo via son interview dans le code. Je dis, ça a l'air d'être bon et tout, il jouait, il est chaud, tout ça. Je lui envoie un message, je lui dis, t'es chaud, on fait un morceau. Il me dit direct, oui, genre trop vif.
0: Zeb Lasky m'a appelé, je pensais qu'il voulait faire du piano.
1: Mais finalement, il a voulu un couplet. Ouais, donc Coco
3: c'est,
1: voilà.
3: Ouais, donc c'est vraiment celui qui prétend être. Quoi.
1: Ah oui,
3: dans
1: c'est
3: les
1: ça.
3: Interviews, c'est le même.
1: C'est le même. C'est, franchement, je crois que c'est le meilleur humain que j'ai vu dans la musique. C'est quelqu'un de vraiment important pour moi, mais genre vraiment, c'est un
3: ça, mec, c'est fou, hein.
1: Mec en or. Carrément.
3: Quelle personne en plus.
1: C'est waouh. Vraiment.
2: Je ne savais pas, ouais.
3: Il a fait
0: un gros parcours, notre ami Chilion. Ouais.
1: Et là, ah ouais, il est d'une humilité surtout. Il est d'une humilité.
2: Il a fait le morceau de Drake
4: avec Drake.
2: Le truc avec Jenna Echo, le morceau de Drake.
4: C'est lui.
1: C'est vrai,
3: Front
1: Time. Et du coup, ouais, en gros, j'appelle Gonzo pour ça. Et à la base, je voulais faire un peu un morceau type.
0: Lui, il connaissait la cassette déjà ou c'est juste en mode.
1: Non, il connaissait pas la cassette. Okay. C'est moi, je le contacte et il me répond direct présent.
3: T'as réussi à le convaincre, quoi.
1: Ouais, c'est ça. Et pas
4: il le dit dans la vidéo qui est sortie aujourd'hui en plus.
1: Il le dit, ouais. Il me cite. Voilà.
0: Shout out.
1: Il me shout out. Et en gros, du coup, je dis, ouais, j'aimerais bien qu'on fasse un morceau ensemble et tout. Et à la base, la référence, c'était Jay Worthy. Je voulais faire un son un peu aux sonorités London Jokes, tout ça. Mm-hmm. Et du coup, pour ça, je voulais appeler TEDx. Gonzo, c'est un bon, il nous invite, à, je sais plus à quelle salle, à sa gaieté lyrique, tout ça. On discute après, ouais. En after, tout ça. Je lui fais écouter TEDx. Ah ouais, ça, j'aime bien, tout ça. Et ça se fait naturellement. Et il nous fallait une meuf au refrain. Et je l'ai tenté. Je dis, on peut ramener Gita Armanet, tu la connais, t'as quelques morceaux avec Gita Armanet, tu peux pas. Il l'a tenté et c'était naturel.
2: Du coup, tu voulais faire un morceau de G-Funk avec Gita Armanet, c'est
1: ouais.
2: Ça
1: du coup, au final, c'est juste funk, on enlève le G de.
4: Du coup, ta façon de taffer, c'est au début, tu taffes avec tes proches, les TEDx.
1: Ouais.
4: En même temps, quand tu rencontres des gens, bah, tu essayes de connecter avec les gens.
1: C'est ça, ouais.
4: Des potes, ok. De ouf, trop bien.
1: C'est ça, on a fait rencontrer des gens.
0: Ouais, surtout que Zeb Lasky. Tu te rends pas compte, mais t'es un pont entre plein d'artistes.
1: Ouais, de ouf.
0: Mais ouais, bah, gros, un gros truc quand même. La cassette 1, la cassette 2, c'est des trucs très sérieux. Et Duke Mob, après ça, je sais que ça a un peu changé. Vous êtes devenu une agence.
1: Ouais, en gros.
0: Vous faites,
2: Il y a les vestes, les magnifiques vestes aussi.
1: Magnifiques vestes, le simili-cuir.
0: Les simili.
1: Tu le dis pas, ça, dans la. Tu veux faire ma promo, mais il se fout de ma gueule, il appelle les cuirs vegan.
3: T'as pas choisi la qualité.
0: C'est pas du vrai
2: vegan.
0: Non, mais bien sûr, après, c'est les questions de coût. Tu sors une veste en cuir, elle coûte 1000 euros, voilà. Je suis pas sûr.
3: Oui, en vrai, c'est juste.
2: Chacafri ou Duke Mob, du coup, en veste.
0: On passe à la suite.
1: T'as les moyens d'acheter une Duke Mob? Est-ce que t'as les moyens d'acheter une Mafia Camfri? C'est ça la vraie question.
0: J'achète pas de cuir, j'achète que du vintage. Je suis un putain de bobo, j'ai 30
1: voilà,
0: ans.
1: Voilà.
3: Et Vali, ça s'est fait comment?
1: Vali, ça s'est fait comment? Bah, en plus, j'en parlais, j'étais chez 386 il y a deux jours chez l'équipe de Isha. Ils me demandaient comment ça s'était fait parce qu'ils savaient pas. Mm-hmm. Et en gros, Isha Vali, c'est pas compliqué. Je vois Isha mis en story en son de Vali.
4: Ouais.
1: Et je suis en mode, j'ai eu les coups de Vali, genre ça m'a étonné. Et je contacte Vali, je dis yo, truc. Ah, mais non, je dis que le seul couplet qu'on a payé, c'est Al Capote, mais
4: Al
1: c'est
4: Capote,
1: aussi Vali.
4: Ouais.
1: Vali,
4: bah,
1: c'est un carré, c'est un
3: américain.
1: C'est ça, c'est un américain, mais.
2: Jamais fait gratuitement.
1: Ridicule, 400 balles, 300 même, je crois, je sais plus. 300
4: Putain,
1: balles.
4: Je pensais plus.
1: De toute façon, l'info a tourné. Maintenant, tous les rappeurs français ont posé avec Vali. On a ça, pour le coup, on a instauré le truc, tout le monde l'a fait. Et j'allais dire quoi? J'allais dire, ouais, et du coup, on a fait ce Isha Vali. Et oui, non, on contacte Vali, du coup, il nous dit truc. Je dis, ok, je reviens vers toi, je vais demander si Isha est chaud. Je vais voir le manager de Isha, qui est Stan à l'époque. Et je l'en touche au moins, il dit, vas-y, je vais voir avec Isha. Isha, il a direct répondu présent. En fait, c'est l'un de ses rappeurs préférés. Du coup, pour lui, c'était genre limite un honneur de poser avec Vali. Et du coup, je demande à Vali le couplet, il le fait direct. Isha, il est en séminaire en Belgique à ce moment-là, pour Green. Parce que justement, ça, je savais pas, mais c'est pour Green Montana, ouais. C'est le frérot Romain de chez 386 qui me l'a dit il y a 3 jours, je savais même pas. Et du coup, ils posent chacun de leur côté, ça s'est fait comme ça. Mais du coup, à la base, c'est juste que Isha, elle a fait une story. Si Isha n'avait pas fait de story en mettant le son de Vali, on l'aurait jamais fait. Parce que oui, ça devient pas en tête de faire en Isha Vali normalement.
0: Ouais, bah, bien sûr. Et le résultat, il est cool en plus. Vous l'avez clippé ce son.
1: On a fait, oui, en clip, je sais pas, mais on a fait un visualiser, ouais. Avec
3: c'est mon morceau préféré, moi, perso.
1: Ça fait plaisir.
0: Ouais, il est bien.
1: Ouais.
4: Et depuis que tu fais tes projets et tout, t'as des labels. Comment je peux expliquer ça? En mode des médias, non, des labels qui se reprochent de toi pour organiser ou faire des sessions ou.
1: De quoi
3: c'est-à-dire? T'as eu des demandes de contact, ouais, d'autres labels
4: ou juste
3: pour,
4: tu continues de taffer comme avant?
1: Si en vrai, bah là justement, si je bosse 3 compiles, c'est parce que ça m'a demandé d'en faire, tu vois.
3: Ok.
1: Et sinon, ouais, on peut. Pas tant. En fait. Ça paraît, je sais pas si on fera le garder, parce que là je fais le mec aigri. Mais en fait, on a trop une étiquette de petit con dans l'industrie où on fait les trucs de notre côté, mais les gens de l'industrie,
4: ils aiment pas trop.
2: Vu que t'es pas passé par le management.
1: C'est ça, en fait. En fait, je pense qu'ils apprécient pas le fait
4: c'était ça ma question.
1: Qu'on arrive de manière insolente. Tu vois, nous, on n'a pas de règles, frère.
2: Ça me rappelle un peu Buffet Brocoli, ça.
1: Voilà, très bien. Les grands esprits se rencontrent.
3: Exactement.
1: Et
0: faire un truc, tu le fais, quoi.
1: Ouais, c'est ça. Et donc, ça veut dire, genre, dans l'industrie. Et en fait. les gens très importants de l'industrie, ouais. les gros bonnets, les Tony Soprano, ils nous kiffent. Ça, je le sais. Ça,
2: parce que ils sont montés comme ça, en vrai.
3: Après, tout est comme ça dans n'importe quel domaine.
1: Hein. Oui, c'est ça. Mais les gens, ils nous aiment pas, je sais pas trop. Enfin, je sais même pas s'ils nous aiment pas, mais je sais rien.
2: Ils veulent prendre un billet entre les deux, je pense.
1: Bah, je sais pas.
5: Pense aussi, ouais.
0: Tant que tu fais ton truc et que ça se passe bien.
1: Ouais, c'est
3: ouais,
1: ça.
3: Le fond du truc, c'est que tu fais ton truc, t'es humble, la preuve. T'as jamais dit publiquement. T'as jamais mis ça en avant, tu vois.
1: Ouais,
3: tu mets en avant la musique. Et
1: ouais, bah ouais.
3: Au final, c'est ça la finalité, tu vois.
0: Et du coup, ouais, t'as les projets comme ça, et après Juke Mob, ça fait des vestes, ça fait une agence créative. C'est quoi la suite de.
1: On finit la cassette 2, je vais être très honnête, on est au bord du gouffre, on n'en peut plus.
0: Mentalement, beaucoup de travail, trucs et tout.
1: On sort le morceau. Enfin, les artistes qui disent, ah, je sais pas si je sors le morceau, trucs ouais. de négociation, de pourcentage, des trucs où nous, on aime pas être au
5: juste
1: studio, mais.
5: Sortir les sons.
1: Ouais, c'est ça. Ouais. Et c'est, la fin est très compliquée. Et honnêtement, avec AK, j'ai des souvenirs, on est tout seul au studio, avec en flash, on frère, non, on est trop triste. Genre, la fin était vraiment dure, la fin de la cassette 2.
2: Ah, parce qu'il y a eu une genre de. Il n'y a pas eu un EP avant qui sorte?
1: En attendant la cassette 2, ouais, qui sorti un an avant, et à la base, il devait sortir 3 mois après, tu vois. Parce qu'en fait, le problème qu'on avait à l'époque de la cassette 2, c'est que les mecs nous disaient ouais je vais voir okay. Et quand on dit ouais je vais voir, ça veut dire
5: ça pue,
1: mais nous on était naïfs et on pensait que ça voulait dire vas-y Belek, et du coup nous on était en mode vas-y on attend quand même et tout, tâter le terrain et tout, alors qu'en vrai quand on dit je vais voir c'est tranquille, tu vois, force à toi, et ce qui est normal, c'est une manière polie de refuser, tu vois. Et ça veut dire que nous on a retardé beaucoup de morceaux, on a eu par exemple beaucoup d'opportunités d'avoir des artistes très très big, genre je peux pas les nommer, mais vraiment des
2: même des Quinry, tu peux pas les, y a pas eu des
1: Quinry, non je peux pas citer les Français, mais du coup ouais, je déclare pas, mais en gros, vraiment des grosses, grosses têtes.
2: Quand on approchera les micros, on dira.
1: Des grosses, grosses têtes. Et en mode, comme on avait la pression de se dire, ah, faut ramener en beau casting en face, on prenait trop de temps. Et du coup, les mecs à la fin, ils disaient, bah là, t'as pris trop de temps, mon ref, genre, j'ai plus le temps, tu vois. Et du coup, ça fait qu'on perdait du temps. Et bref, on était dans une gamberge à la fin de la cassette 2, on n'en pouvait plus. On était en mode, plus jamais de cassette. Et c'est pour ça, en fait.
0: Parce qu'en plus, vous faites ça à côté des cours, du travail, des trucs et tout.
1: Ouais,
0: ça reste presque un hobby entre très grandes guillemets, tu vois.
1: Ouais, de ouf. Bah, en fait, à l'époque, et c'est la même gamberge que maintenant, c'est hobby, mais qui doit transformer en.
0: En business,
1: en
0: ouais,
1: business,
0: bien sûr, bien sûr, bien sûr.
1: C'est ça. À l'époque de la cassette, on réfléchissait pas du tout comme ça, mais depuis la cassette 2 aussi, tu vois.
0: Ouais, bien sûr, bien sûr. Normal.
1: Et ouais, les vestes, bah, en gros, les vestes à la base, c'est juste du merch. Hein. C'est, on veut sortir en merch original, on veut faire des vestes.
0: Ouais, les gens kiffent Juke Mob, truc et tout.
1: Et
0: vous avez une communauté qui suit, qui est
1: de
0: potentiellement.
1: On a une communauté très active. Et ça,
2: ouais, une armée de Twitter sur Twitter.
1: Franchement, ouais. Hein. Ouais. Franchement, on a des vrais pirates. Et ça, je suis toujours étonné. Dès qu'on a une actu et tout, ils sont toujours là. Et c'est étonnant. Genre, enfin, je capte pas comment on a autant de pirates.
6: C'est parce que ça c'est fait naturellement. Genre, ça,
1: ouais, c'est ça. Je pense que ça fait comme deux. On est comme
2: ça. Ça peut être un deux. Ouais,
1: c'est ça. Ouais, c'est
3: tu sais à quoi ressemble l'audimat? C'est hyper varié ou même pas.
1: En vrai, je sais pas si je peux le dire, mais on a grave les.
5: Mais lâche-toi.
1: On a grave les pros, les terres. Nous c'est le vrai peuple, j'ai l'impression, notre commu, c'est le vrai peuple,
0: c'est le rap LFI,
1: ouais, voilà. De ouf, c'est le rap même pas, c'est le rap NPA, frère, c'est LFI, ils sont
3: le
1: pas
3: rap Poutou,
1: bon, de fou, frère. Ah non, nous c'est les vrais de vrais, nous c'est les vrais de vrais, c'est les vrais marginaux, j'ai l'impression.
0: Ça tue, mais tu vois, c'est ceux qui cliquent le merch au final,
1: ouais, quoi. non justement, enfin c'est des bons, mais en même temps ça se voit, ils sacrifient pour la cause, gros. On en parlait hier, à chaque fois ils nous envoient des DM, ils disent ouais il sort quand le track suite, parce que tu connais, je veux le prendre, mais là c'est dur la fin de mois, c'est à dire ça sort quand que je prépare de côté, coup, ouais. C'est des bons, frère. Ouais, ouais.
3: Mais du coup t'as des jeunes, des anciens, t'as tout le monde.
1: J'ai à tout type d'âge, mais j'ai l'impression qu'il est quand même en public impossible, c'est toujours le problème, c'est genre vraiment on est en public très prolo, je sais pas pourquoi, genre on n'a pas tant public de fashion, genre quand genre j'aurais pensé qu'on aurait eu un public de fashion, mais on n'a pas tant un public de fashion.
5: Non,
1: un public très. Ouais.
6: Après, que les artistes aussi sur les projets, c'est pas. Ouais, voilà.
1: Ouais, c'est ça. C'est pas très fashion.
6: Non.
3: Ouais,
6: non.
3: Mais ce qui est intéressant en plus, c'est que c'est un public, comme tu dis, qui est quand même au final varié, tu vois.
1: Ouais,
3: au niveau âge, génération.
1: Ouais, il est par contre
3: du
1: niveau
3: âge. Et que tu joues pas trop la carte de faire plein de reels, de machin. Ouais, ça reste assez low-key quand même.
1: Alors ça.
3: Entre guillemets, tu vois.
1: Ouais, mais c'est pas l'objectif, parce que tu connais. En vrai, si je suis très honnête, c'est ce qui. Genre, si on veut faire. Par exemple, avec le merch et tout, avec la marque de ça, si on veut faire des sous, il faut aussi faire des réels. Et nous, on est grave pas contre ça. C'est juste.
3: Ouais, justement.
1: On n'a pas encore les. On dirait qu'on est vieux, mais on n'a pas encore les codes, mais on aimerait les avoir, tu vois.
0: Je reconnais Buff et Brocoli aussi, là.
1: Voilà, c'est ça.
3: Mais ça, c'est intéressant, tu vois. Parce que là, ça marche quand même.
1: Ouais, de ouf.
3: Dans un deux coups, il faut être bombardé, les TikTok, les machins.
1: Mais dans l'idéal, quand même.
3: T'as quand même un peu de.
6: Mais sur la durée, ça marche pas, ces trucs-là, tu vois.
3: Ouais, bah,
1: ouais, c'est ça,
3: d'accord.
1: Ça. Tu vois, tu crées une fanbase avec des plus gros trucs.
0: Moi, je pense que le truc tout simple avec vous, c'est que tu vois, tu sors la cassette 1. Je pense que ça a été marquant pour beaucoup de gens.
1: Ouais, c'est ça.
0: Genre, c'est pas le truc le plus marquant de ta vie, mais ça a été quand même un projet marquant, tu vois.
1: Ça nous avait étonné à quel point c'était un projet.
0: La cassette 1 marquant, du coup, les gens, ils rentrent dans le délire. Ah ouais, ça tue. Du coup, on veut. Je signe pour être avec eux, tu vois.
1: C'est ça, c'est ça.
0: La cassette 2, ça suit, il y a des trucs, ils voient les gars, ils sortent leur projet, ils sortent un merch, ils voient qu'ils sont indépendants. bah, genre moi, si je peux participer à ça et en être en mode communauté, bah, c'est
2: ils se sont sentis proches de vous.
0: Ouais, c'est, ouais, là, c'est, que, c'est là que quelqu'un achète du merch parce qu'il a envie d'être avec toi et ça tue, tu vois.
1: Et sans faire les mecs aussi, je pense. Et en vrai, il y a un truc tout simple, mais je pense qu'on n'est pas des gigs et on a été bien éduqués. Et je pense qu'il y a beaucoup de gens qui auraient pu tout baiser dans la musique. Et parce que c'est des gens pas très sympas qui jouent le côté aura farm prétentieux, ouais. Personne n'a envie de ouais, leur donner de la force, tu vois. Et je pense que c'est un truc qui compte aussi chez nous. C'est ouais, que, genre, ouais. Nous, tous les gens qui nous envoient des messages en mode truc, gros, on leur répond, frère. En même temps, on les vannes, genre, ok, on est ensemble, mais genre, à ma gueule. Genre, là, c'est moi, j'ai mis des coups de pression à des fans. Genre, on est comme dans la vraie vie, genre,
0: ouais. Ouais, on voit le Zeblaski sur Twitter, c'est un sacré rigolo. Ouais.
1: Non, maintenant, je me suis calmé.
6: Là, il est calme en ce moment.
1: C'est fini, mais c'est fini.
0: La cassette 2 est sortie, le feat avec Julien Herman. Mais il s'est calmé. L'industrie. Non, mais en vrai, à fond. Non, mais c'est cool. Et ça, du coup, le merch en première étape de post-cassette, en gros.
1: Merch en première étape qui s'est extrêmement bien vendu, puisqu'on a vendu 150 à l'époque, et pour des vestes en cuir, enfin,
0: en cuir, hein.
1: À 130 balles,
0: en vrai, à fond.
1: C'est vraiment énorme. Genre, c'est un merch, genre, 150
0: balles. C'est pas un t-shirt.
1: C'est pas des t-shirts, genre, ça s'est très bien vendu. Et du coup, on s'est dit, ah ouais, un truc à faire là-dedans. On a créé une agence.
0: On a déjà croisé dans la rue à Lyon et tout.
1: Ça fait plaisir. On a créé une agence de merch. Non, chronologiquement. On sort le merch, mm-hmm. On se dit ah ben là il y a un truc à faire, on veut sortir parce qu'on est con, on dit plus jamais on fait des compiles, deux mois après on dit on fait une compile full estival. On voulait faire une compile full estival,
2: ça, je me rappelle de ça, ouais, tu m'en avais parlé,
0: ouais, je me rappelle aussi.
1: Et en gros on va à Marseille faire un séminaire avec La Crapule pour faire un morceau, le premier single de ce projet, et on fait on vient aussi pour faire les protos de la collection été. Okay. De du Kumab. Du coup, la première collection du Kumab, tu vois. Et au final, ce projet n'aboutit pas parce que trop compliqué les compiles, mais le morceau aboutit quand même et c'est notre plus gros succès. Genre, il est bientôt 1 million de streams, ouais, trend TikTok.
0: Avec le sample
1: de Narcos.
0: De Narcos, ouais.
1: Et Nasdas qui reprend, c'est légendaire. C'est magnifique. Toute la team Nasdas qui pose sur ma top line, parce que c'est moi qui ai top line le morceau.
0: Et, incroyable.
2: Du coup, c'est des parts sur le morceau, non?
1: Mais je l'ai laissé, je trouvais ça un peu imbu. Mais j'étais complètement rapta au studio. Et je fais comme ça, je dis, ah, je suis avec Rappel, oh le sang. Et je fais nan. Et il a dit, ah, c'est bien le sang ça. Et il enregistrait. Et c'était fini.
0: Vous avez clippé d'ailleurs et que vous avez réalisé le clip aussi.
1: En 2 semaines. En gros, en fait, on est au Airbnb, on fait le morceau. Il nous dit, ah, le sang, ça serait bien de faire un clip animé pour ça, comme les dessins animés de l'époque et tout, les rats, tout ça. Je dis, oh.
2: Ça me fait passer au Lascar.
1: Ouais, d'ouf.
0: Ouais, c'est un peu délire. Ouais.
1: Et en fait, à ce moment-là,
0: je vais. Personnage bleu comme ça, là.
1: Je vais être super franc. Je lui dis, ouais, tranquille, pourquoi pas. Mais en vrai, moi, factuellement, je suis en mode, un clip animé, ça prend trop de temps, on le fera pas. C'est-à-dire, je suis en mode, ouais, je te dis, t'inquiète, mais en vrai, je suis même pas sûr qu'on le fera.
6: On verra,
1: c'est ça.
0: Le fameux on verra, ouais.
1: C'est ça, on verra.
0: Les rentrées dedans.
1: Et tu vois, je prends l'idée quand même, le sang. Là, le lendemain, il poste en TikTok du son. Et moi, je suis un peu vert, mais je suis en mode, ouais, le frère, très bien, t'as vu, tranquille, très bien. Et là, je vois
2: ça tourne à fond.
1: Ça tourne un peu. Non, ça tourne un peu.
0: Même lui, oui, excuse-moi.
1: La Crapule nous envoie en message, parce que La Crapule crème de fou. Il nous envoie un message, je dis, ah, le sang, j'ai fait écouter à tous les gars de la Casté, et tout le monde dit, le sang, il tue. Ça veut dire, faut vraiment faire le clip animé, je te mens pas, le sang.
6: La pression.
1: Et je dis, vas-y. Et je vois, le son, il continue de tourner, et jour après jour, on passe de 10, 20, 30, 100 vidéos. 1000, 2000, et je crois à la fin il y a eu 7000 vidéos, truc comme ça, genre une vraie trend TikTok, tu vois. Et du coup, là, La Crapule dit, bon, laisse ça. Là, on le clip.
6: C'est-à-dire, t'as plus le choix. Là.
1: C'est ça, ça veut dire, on fait le clip animé avec. On était 4 à l'époque dessus.
0: Parce que vous, à ce moment-là, le son et tout, il pète. Enfin, il est en train de commencer à péter sur les TikTok et tout. Toi, tu t'attendais à ça?
1: Pas du tout.
0: Lui, il s'attendait à ça?
1: Pas du tout.
0: Ça vous dépasse les deux, finalement.
1: Ça nous dépasse tellement qu'en vrai, on a très mal réagi. Et qu'en vrai, je pense qu'il aurait beaucoup plus marché que ce qu'il a marché. Et en vrai, on est très content des résultats quand même.
0: Ouais,
1: ça nous ramène des tales tous les mois, ce morceau-là. Mais factuellement, on aurait pu faire. En fait, là, le truc, c'est chronologiquement, le son baisse tout. On dit, bon, on se met à le clipper 2 jours après, mais 2 jours, c'est déjà. En vrai, dans le temps d'une traîne, c'est déjà pas beaucoup. On fait le clip, mais du coup, La Crapule, il dit, ouais, mais faut sortir le son tout de suite. Et nous, on est en mode, non, attends le clip. Et en vrai, il avait raison de dire, faut le sortir là tout de suite. Et du coup, on fait le clip, ça nous prend 10 jours, ce qui est. Rien pour un clip animé, genre vraiment rien du tout. On sort le clip et en vrai la traîne commençait déjà un peu tomber, tu vois, ce qui est normal, la traîne ça va trop vite. Et donc en vrai le son a quand même super bien marché. Ouais, on a combien là?
2: 800 000,
1: ouais. Donc bientôt le million. Et ouais, c'était comme ça.
2: L'été prochain là, ça va passer le million avec le soleil qui va revenir.
1: Bah en vrai, il y a moyen. Et en fait, vraiment, j'aurais trop. Je pense que tu vas à la Castellane à ce moment-là, au moment de la TikTok. Je pense que c'est tout le monde écoute ça.
0: C'est incroyable ça en vrai.
1: Tout le monde écoute ça. Ouais.
0: Et la prod et tout, c'est qui? C'est.
1: La prod, c'est. En gros, on va à Marseille avec BST et Matic. Matic qui est le compositeur de la Raid 2. Et je sais plus s'il a fait d'autres sons avec nous. Non, je crois que c'est le seul son qu'il a fait avec nous. À l'époque, c'est la Raid 2. Et du coup, on va à Marseille avec BST et Matic. On prépare Vlad et Prod. On met les prods, on sample les wagonnets de Michel Jonas. Voilà.
0: Incroyable.
1: Les wagonnets de Michel, il aime pas. Il dit, oh, les singes, je t'aime pas. Non, non, il dit, ah non, non. Il écoute les wagonnets, il dit, ah, c'est lourd ça, les singes. Et j'enlève, il dit, on pose sur ça. Il dit, non. et du coup, en fait, on commence à mettre des samples. Et il y a Aka qui vient avec un ensemble de sons portoricains, mais pas Narcos. Il dit, oh, les singes, ça me fait penser. Il dit tout le temps le sang. Tiens, oh, les singes, ça me fait penser un peu à Narcos, ça. Tu veux pas un sample Narcos? Et du coup, ils commencent, Matic et BST, à faire leur sauce. Et ça fait comme ça.
0: Trop
1: tout simplement, la crapule avait ramené Souris, son frère. Il s'appelle Souris, son frère. Ouais. Il avait ramené ses 4-5 ans au studio, au Airbnb. On était posés, chill.
6: Du coup, pour chaque son avec les artistes, tu tapes plus avec les producteurs des rappeurs ou...
1: Quand tu tapes les producteurs, beatmaker ou producteur
6: beatmaker.
1: Bah, manager, pas du tout. Manager, okay. Vraiment, on les voit très rarement.
6: À la fin, pour...
1: C'est ça. Et en vrai, j'ai rarement eu des bêtes de relations avec des managers. Enfin, c'est même pas ça, c'est juste que. En fait, quand t'appelles des managers, c'est souvent pour parler pourcentage et tout. Et donc, c'est des managers qui nous saoulent, tu vois. Mais ça veut dire. Nous, c'est toujours. En fait, dans le cycle, dans création de morceaux, je contacte l'artiste, je lui dis, est-ce que t'es chaud? Il me dit oui. Je vais voir le beatmaker, je dis, oh, je pensais à. Viens, on fait ça, comme.
6: Délire
1: comme,
6: un peu.
1: Ouais, ouais. Comme sauce. Non, d'abord, je demande à l'artiste, je dis, est-ce que t'es chaud, on part sur ça. Il me dit, ouais, vas-y, Belek, je vais voir le beatmaker, je dis, vas-y, on fait ça. Je reviens avec en pack de 10 prod. Je retourne le voir, je lui dis, ah ouais, t'en penses quoi? Oui, non, oui.
6: Non, ouais. Et ça part sur une.
0: Ouais, t'as quand même un rôle de DA.
1: Ouais, c'est ça. Oui, c'est ça. Sur la cassette, tu t'entends que c'est nous quand même.
0: Ouais, bien sûr, ça drive quand même le truc.
1: Il n'y a aucun rappeur qui est venu avec ses prods.
0: Ok. Mais c'est bien, c'est une qualité.
1: C'est bien, ouais, d'ouf.
0: Et c'est pour ça aussi que je pense que ces projets-là marchent, parce que ça dénote de ce qu'ils font d'habitude. Tu vas entendre un rappeur, au-delà que ce soit des feats que t'as jamais vus, tu vois, t'arrives. C'est un rappeur qui rappe sur une prod comme ça, tu l'as jamais entendu rapper là-dessus.
1: Ouais, c'est ça.
0: C'est trop cool, tu vois.
2: Et pour moi, c'est un peu ce que le peuple il voulait, genre.
0: Ouais, bien sûr.
1: En fait, parce que
0: le peuple, c'est ce qu'on a
2: fait. Parce que,
1: parce que nous, on était des auditeurs, on était des industries.
2: Ils vous le rendent en étant à fond avec vous.
0: Et c'est pour ça que les gens kiffent. Je pense que c'est pour ça que ça marche et tout, tu vois.
1: C'est ça. En fait, on fait des feats comme si on était fans.
0: Ouais, bien sûr. Bah, ça tue.
1: Et voilà.
0: Et du coup,
6: la production des cassettes, c'était facile à faire ou un peu galère?
1: Au niveau des prods?
6: Non, les cassettes.
7: Les vraies cassettes.
1: Ah
7: cassettes,
1: Alors, les cassettes. Bah, en fait, déjà, il y a une grosse erreur, c'est la cassette. On n'a jamais fait de cassette. La cassette, on en a fait, mais après. Okay. Et on en avait vendu beaucoup, genre 200, je crois. CD ou facile. Non, le vinyle, je suis vraiment toujours désolé. On avait fait des vinyles de la cassette 2. On ne savait pas trop comment, quel matériel il fallait.
6: Ouais.
1: Il fallait des gros cartons. On avait juste à envoyer comme ça dans des.
6: Dans les
0: non, ça les a cassés et tout dans les envois.
1: Ça, c'était un peu plié. Il y avait 15-20 qui étaient un peu pliés, on s'est excusé, ils ont été remboursés, les frères, je crois. Je ne me souviens plus, mais il me semble qu'ils avaient été remboursés. Mais ouais, sinon, non, c'est pas une étape très compliquée. Bien.
0: Et ouais, pour revenir à ce qu'on disait et tout, ça fait la grosse veste en truc, ça fait le feat avec
1: la crapule. On fait le feat avec la crapule, on fait la collection été, mais qui finalement sortira pas. Je sais plus pourquoi, je sais plus c'était quoi la guerre. En tout cas, elle sortira pas. Mais c'est vrai, ça, pourquoi on l'avait pas sorti au final?
6: Dis-nous tout.
1: Mais je sais plus.
0: La collection été, c'était le merch, tu veux dire?
1: Bah oui, mais à l'époque.
0: Le merch et la compile.
2: Non, c'était la cassette 3, non?
1: Non, en fait, non, c'était lié à rien. À l'époque, c'était on devient une marque de sap. Et ce qu'on essaye de devenir aujourd'hui, tu vois. Et du coup, ça, c'est la première collection, mais je sais même plus pourquoi à la base elle est jamais sortie. Mais bref, il y a ça, du coup. Et avec les résultats de la veste, et même il y a des rappeurs qui commencent à nous contacter, qui disent, ah, j'ai kiffé la veste, t'es pas chaud, tu me fais du merch, tout ça. Je dis, pourquoi on crée pas une agence de merch? Parce que c'est un truc qui se fait pas. Il y en a 3-4, il y a, comment s'appelle l'animal qui... dans la mer là qui fait de l'encre,
0: la pieuvre.
1: Et bon, il y a la pieuvre, tout ça, qui sont qui est l'une des plus grosses agences de merch, tout ça.
0: Ok.
1: Et mais il n'y a pas énormément de concurrence, on se dit, ah, il y a un truc à tenter. Et mais il était question qu'on fasse différents gros artistes. On a fait des artistes très cool aussi, mais c'était beaucoup plus cardio qu'on le pensait. Et du coup, là, c'est sur le côté, mais je pense que à terme, quand on sera plus tranquille, on sait un truc qu'on fera. Mais c'est sur la peu de période qu'on l'a fait, c'était très cool. Et on a fait, franchement, ça a bien marché, mais ouais. Et du coup, il y a eu ça. Après, on se dit, il faut qu'on commence à manager un artiste parce que ça nous manquait, la musique. Parce que là, il y a genre, ça fait quoi? Ça fait 6 mois qu'on n'est pas allé au studio à ce moment-là.
0: Okay, autant on a ras-le-bol et tout sur la fin de la cassette 2, mais autant c'est un truc, c'est votre premier kiff.
1: C'est ça, mais pas pour faire des compiles, pour manager quelqu'un. Okay. Et du coup, là.
0: Non, mais quand je parle de premier kiff, la musique.
1: Ah oui, la musique, ouais, de ouf. Et là, du coup, on a deux plans. On se dit, il faut qu'on manage un artiste et il faut qu'on ait une autre marque de sap. Du coup. On rencontre Nas à ce moment-là. Et depuis, là, du coup, c'est l'artiste qu'on manage. Tu connais, on est tous les jours au studio. Là, il est au studio, le frère. Ça charbonne fort. Je ne sais pas si quand le podcast sera sorti, mais on aura déjà commencé le run, je pense. Il y a un morceau avec BBP de prévu. Le frère, il est déjà signé. C'est pas du tout droit.
4: Non, là, c'est là, bas, du coup, là, vous êtes en train de taper sur un album ou juste.
1: Là, tu connais, on fait des morceaux. Là, en gros, on a 8 singles de prévu jusqu'à juin.
4: Et vous allez droit petit à petit ou d'un coup
1: Petit à petit. Et après, tu connais, on gambergera projet. Mais c'est au jour le jour un peu. Mais là, en tout cas, c'est du tout droit, c'est sûr, ça va tout baiser. En fait, il y a trop d'indicateurs qui font que c'est du tout droit.
0: Ouais, parce qu'en plus, vous avez du recul sur ce que vous avez déjà fait.
1: C'est ça,
0: et ce qui marche, ce qui marche pas.
1: Ouf, c'est ça. Et même dans l'industrie, il y a du temps qui est passé depuis la cassette 1. Maintenant, on connaît les acteurs de cette industrie, on sait ce qu'il faut et tout, tu vois. C'est-à-dire, par exemple, niveau RP, c'est moi qui vais m'occuper du RP. Parce que, en vrai, je suis chaud là-dedans, je connais les gens et tout, tu vois. C'est-à-dire, ouais, ça va du tout droit. Et en gros, du coup, on rencontre Nas, ouais, c'est ça, vers octobre, je pense. On commence à faire du son. Et on prépare aussi le drop, le redrop de la veste pour décembre.
0: Okay, vous la refaites, ouais, une version améliorée. Une version améliorée. Enfin, 2.0, du moins.
1: C'est ça, on la sort. Elle marche bien, mais en fait, on s'est senti pousser des ailes ou je sais pas, on s'est dit, on va vendre 1000 et tout. En fait, tout le monde disait que les gens s'arrêtent dans la rue pour voir la veste. C'est-à-dire, je me dis, c'est fini, frère, on va en vendre 1000. C'est-à-dire, on appelle une big équipe marketing, on met beaucoup d'argent là-dedans, mais on met 2500 balles, 3000 même dans le marketing. Ouais. Non, même plus en fait, 3500, bref, beaucoup. Surtout pour nous, parce qu'on n'a pas d'oseille. Et on balance tout et tout. C'est-à-dire qu'en vrai, on a vendu 200 vestes, ce qui est très bien. Ce qui fait au total même 350, ce qui est vraiment beaucoup. Mais on voulait en vendre 1000, c'est-à-dire on avait envie de côté, tu vois. Mais on est quand même content. Et là, du coup, la suite, c'est on se concentre sur Nas et sur la marque de Sap. Là, en gros, littéralement, aujourd'hui, on a fini le track suite, donc ensemble de survêtements, comme Tony.
0: On y arrive, t'inquiète pas.
1: Voilà, frère. Et du coup, on a cet ensemble-là qui arrive, qui va sortir dans un mois. Et l'objectif, c'est de faire genre en drop tous les 2 mois, je pense. Et la carrière de Nas. Là, on se concentre. Parce qu'avant, on était très éparpillés. Là, on se concentre sur
0: Bien sûr. Là, ça met des plannings et tout. Là, à ce moment-là, on fait ci, ça.
1: Et franchement, j'ai full confiance.
0: C'est bien. Une fois de plus, c'est avec tout ce que vous avez fait jusqu'à présent et le recul que vous avez maintenant de tous les trucs trop bien. Beaucoup de choses qui se sont passées, beaucoup de choses qui arrivent, du coup. T'es content, ça se passe bien?
1: Très content, ça se passe bien, tout se passe bien.
2: Est-ce que tu pensais vouloir faire ça avant de... C'est venu par accident, limite.
1: Ouais, de ouf.
4: Et t'as envie de continuer dedans, avec les galères
1: Ou
4: tu veux travailler autrement?
1: Tu connais, nous, on a toujours envie d'être dans notre coin, faire nos trucs et faire nos sous en étant dans notre coin, c'est l'objectif. Dire, plus je suis loin de ce milieu-là, mieux je me porte. En même temps, on est loin de ce milieu-là, mais on les voit un peu et quand on les voit, ça me dérange pas.
4: Après, t'es obligé de taffer avec eux.
1: Oui, c'est ça, mais en vrai, on n'est pas dans un cadre où on est obligé d'être toute la journée dans ce truc-là d'industrie musicale. Ça veut dire, en vrai, nous, on a la meilleure position possible par rapport à ça. Voilà.
0: Magnifique. Et si tu veux, on a beaucoup de parlé de toi.
1: Ouais,
0: de ton parcours et tout.
1: J'ai beaucoup d'ego, mais quand même.
0: Non, mais c'est cool, c'est grave intéressant et tout. Et je sais qu'il y a pas mal de gens qui connaissent Duke Mob, Zeblaski, les projets que vous avez faits, mais peut-être pas toute l'histoire avec.
1: Ouais. Surtout la suite, en vrai, ça c'est.
0: Ouais, la suite, ça arrive.
1: Parce que là, vous avez vous retiendrez ce podcast. Nas Beef, il va tout baiser. Future Star.
0: C'est branché.
2: On parle dans un an, c'est ça? Donc.
1: Franchement, non.
4: Dans quelques mois.
1: Six mois.
0: Tu vois comme il est toujours pressé. Non, mais c'est bien en vrai. Et même streamer ça et tout quand on partagera. Restez branchés. Mais non, trop bien. Et si tu veux, on va parler de plein d'autres trucs. Qu'est-ce que t'écoutes en ce moment? C'est quoi tes...
1: En ce moment, j'écoute...
0: Qu'est-ce que c'est Blasky écoute?
1: J'écoute PNL Le Monde Chico.
2: Je me suis réécouté il n'y a pas longtemps.
0: Ça vieillit bien, en vrai.
1: Ça vieillit très bien. Et non, j'écoute rien de très récent, là.
0: Non, mais je te parle pas forcément d'actualité et tout.
1: Mais sinon, ouais, j'écoute un peu Première Consultation.
0: J'écoute beaucoup en ce moment, je sais pas pourquoi, mais je pense que le premier rayon de soleil m'a toujours dedans.
1: Ouais, c'est ça.
0: Tu sais, à chaque fois, le premier rayon de soleil de la saison, Première Consultation.
1: Ouais, c'est ça.
4: Direct.
0: Je me mets dans ma rue, je marche et après...
1: Des ouf. J'écoute Première Consultation, j'écoute PNL, j'écoute un peu Que Crave Réel 3.
0: Ça vieillit bien aussi.
1: Ça vieillit bien, j'écoute pas beaucoup de rap américain en ce moment.
0: Ok.
1: Et franchement, j'écoute pas des trucs... De ouf en ce moment, genre, il y a pas grand chose qui me fait kiffer.
0: Et le fait de bosser dans la musique, enfin... De faire tous ces projets et tout. T'arrives encore à bouffer de la musique comme t'en bouffais avant? Ou t'as un regard
1: non,
0: qui
1: franchement,
0: a.
1: Franchement, non, ça
4: grave changé. En mode overdose.
1: Tous les mecs avec qui on a eu des galères.
2: Humainement,
1: je peux plus écouter.
0: Ok, non, mais c'est même pas. Enfin, j'entends et je capte et tout, mais même le délire de tout le temps être musique.
4: Au bout d'un moment,
0: ouais. Bosser là-dedans et tout, ça te sent pas.
1: Ça, non, par contre, ça m'impacte pas.
0: Tu gardes toujours ce.
1: Ça, ouais, j'arrive toujours à kiffer la musique. Mais par contre, c'est vrai que ça perd toujours une petite. La petite innocence.
0: Ouais, une fois que t'es dedans et tout, bien sûr. Ça prend une dimension un peu différente et tout.
1: C'est ça.
0: et les séries. Je sais que
2: les séries.
1: Cinéma, j'ai vu quoi récemment? J'ai vu le dernier Sorrentino, j'ai pas trop aimé. Je sais pas si vous avez vu.
2: Ça s'appelle comment?
1: La Gradia.
2: Ah, je l'ai pas vu. Ah
4: non, j'ai pas
1: Gradia, j'ai regardé, j'ai pas tant kiffé. Et Eloy, on va y venir.
2: Attends, les Oscars, tu penses quoi là? Il va se passer quoi? Qui va gagner?
1: Je suis pas dans ça, toi. Moi, j'aime pas le.
2: T'as regardé des films niche, toi?
1: Non, c'est même pas ça, mais j'aime pas l'entre-soi, c'est dire les Césars, j'aime pas ça. Les Oscars. Oh non, j'étais avec AK carrément sur Paris, j'ai croisé Hubert Melki, un de mes acteurs préférés. Et tu sais, j'ai dit quoi à AK? Je dis ouais, parce que lui, il baise les Césars. C'est pas un mec de l'entre-soi, il a vu des Césars, il est même pas allé les prendre, il s'en bat les couilles. C'est pour ça, les Oscars, ça, loin de moi, frère. Et non, ouais, sinon, je regarde plus assez de films, parce que je suis matrixé par une certaine série, donc on va aller.
4: On va en parler.
1: Juste après.
0: Et que pour ça.
1: Et en mode sinon film, moi j'ai regardé quoi? Je regarde beaucoup de Buñuel en ce moment, c'est un de mes réels préférés. Chabrol, je kiffe Buñuel, je kiffe Sorrentino. Voilà. Hein. Voilà.
2: On pourra pas te suivre là-dessus, je crois. Hein. Ouais, il y a personne qui
0: a regardé. C'était bon, ça en plus, c'est Anis.
2: Ouais,
1: c'est quoi tes films préférés?
2: Moi j'aime bien les trucs de John Woo, j'aime bien.
1: Ah, je kiffe John Woo, c'est ouais. Super.
2: En plus, là, ils sortent, il y a le Syndicat du crime au cinéma en ce moment.
1: Ouais, mais il y en a tout le temps.
2: 1, 2, 3, là, ils les diffusent. J'ai raté le 1. Il y a le 2 qui va pas, il le passera la semaine prochaine.
1: Putain, en plus, je les ai jamais vus.
2: C'est incroyable.
1: Ouais.
2: Genre, le scénario du 2, on va spoiler un peu. Mais en gros, le personnage principal, il meurt dans le 1.
1: Je l'ai pas vu.
2: On va spoiler. On s'en fout, c'est pas important. Vas-y. C'est pas important. Pour le 2, ils savaient pas quoi faire. Ils ont fait, en gros, le frère jumeau du mec revient dans le 2 pour se venger.
1: C'est tellement cliché, c'est tellement facile.
2: Avec le même acteur.
1: Il résiste vengeance.
2: C'est le même acteur qui vient se venger. Et en gros, c'est son frère jumeau qui joue.
1: T'as vu Citizen Fire?
2: Non, je crois pas.
1: Gros, c'est comme John Woo, mais c'est pas John Woo, et c'est le meilleur film hongkongais dans ce style-là. Et c'est Reservoir Dogs, en fait, c'est pas un remake, pas vraiment, mais c'est inspiré.
2: Ouais, c'est inspiré, ouais.
1: De Citizen Fire. Ça tue. Non, moi, j'ai vu The Killer.
2: The Killer, c'est bien.
1: J'ai vu. Comment il s'appelle celui avec le. Ou en mode. Il s'est dans un grand immeuble, là.
2: Dans l'hôpital, là, c'est. Ouais. Comment il s'appelle, putain, chat ouf.
1: En fait, j'ai vu au cinéma, là.
2: Ouais, moi aussi, je l'avais vu au cinéma cet été. Putain, chat ouf.
1: J'ai plus.
2: Attends, putain, on va parler d'autre chose. Attendez, je vais regarder.
1: Ouais, j'ai vu celui-là. Putain, j'ai plus. Ça va. Mais sinon, j'ai vu. Ouais, je crois que c'est les deux. Non, j'en ai vu d'autres, je sais plus. Mais en tout cas, John Woo, ouais, c'est super. C'est bravo.
2: Ouais, ça flingue à mort. Ouais, ça tire.
1: C'est pas tir groupé. Non, c'est
2: à toute épreuve. À toute épreuve. Hard-boiled, du coup,
1: non,
2: le nom.
1: Groupé, c'est différent.
2: Avec la prise d'otage, la scène où il tue.
1: C'est
2: le film où il y a le plus de morts. Ouais. À part Le Seigneur des Anneaux, je crois, c'est ça. Le nombre de morts à l'écran.
1: Il me semble. Et le film où il y a le plus de gros mots de l'histoire du cinéma, c'est Les Affranchis.
2: Oui, ah ça, j'avais vu ça. Ouais.
0: Ouais, t'as une copine à un moment, genre en mode. Ouais, c'est les fuck, fuck, fuck, fuck.
2: C'est même pas Scarface?
1: Non, c'est Les Affranchis.
2: Putain, c'est ouf.
1: Ouais.
0: Ah, c'est ouf. Bon, après, ça doit se taper à peut-être 15 gros mots.
1: Ah, je sais pas. Je sais plus si c'est si vulgaire, le Scarface.
2: Ah, quand même, hein, je crois. Hein.
0: Bon, c'est insulte peu, hein. En mode. Ouais, je sais plus. Franchement,
2: à la limite, c'est des virgules, hein, je crois, les insultes. L'insulte.
1: Ouais, c'est vrai, ouais.
0: Mais ouais, je pensais à ça et tout pour arriver sur le sujet sur lequel on veut parler un peu et tout. J'ai vu une story
2: juste après et tout.
0: Je te jure, en story privée et tout. Là, parce que parfois tu mets des conversations WhatsApp avec tes gars sur les merchs, ouais. Des idées, des trucs et tout. Je voulais faire un polo et tout là. Un petit polo.
1: Un polo comme Tony.
0: Ça, j'ai vu tes collègues, ils étaient pas trop à propos de ça.
1: Non,
0: ça
1: non,
0: se voit surtout.
1: On peut pas dire ce qu'il y a des
0: idées. Ça se voit surtout que toi t'es dans la matrice parce que tu peux que être dans cette matrice là, des sopranos.
1: Il a kiffé, il avait dit ça pour rigoler ce qu'il a dit.
0: Incroyable, mais c'est toi qui as proposé ça, non? Le ouais. Merch un peu le polo à l'ancienne.
1: Ouais, c'est ça. Non, en gros, à la base, italien, c'est que du coup.
7: Dégane, elle est soprano aujourd'hui.
4: Ah oui, à fond aussi.
2: Il a coupé des jeux,
0: il a des chaussures, il a des baskets.
1: Mais vine ma mère, j'ai l'âne, tout le monde dit, je m'habille comme un vieux frère, alors que vas-y, j'ai trop le seum.
0: Mais non, t'es frais, c'est belle.
1: Ça me fait plaisir, les mecs, merci. Et non, j'ai dit quoi? Non, en gros, à la base, on a fait le tracksuit et du coup, dans le dos, vous verrez quand ça sortira, mais il y a un rat et tout. Et je me suis dit, ah, les styles, l'illustration serait stylé de le mettre sur un polo, genre cramé. En plus, ça se fait pas trop des polos, t'as un big
4: truc devant.
0: Ouais, ouais. Bien sûr.
1: Et du coup, c'est venu comme ça, et là, bon, on l'essaye, hein. On va la tenter.
0: Et le truc le polo, c'est très soprano, ouais, d'accord.
1: Très soprano.
2: Tu ajoutes à Kini un peu, non?
0: Non, même pas, c'est le polo, c'est pas vraiment si synthétique, c'est plus coton.
1: Non, c'est du coton, ouais.
0: Tu sais, les polos que les mafieux y mettaient et tout.
1: Non, bon, le track suite va faire un peu Sergio Tacchini.
0: Je sais pas comment.
2: Les grandes rayures,
1: ouais, c'est exactement ça.
7: C'est comme les homecore, là.
0: Ouais, presque avec des cols pelle à tarte et tout ce genre de choses.
1: C'est ça, ouais.
0: Et ouais, du coup, Aspiration Soprano. Les Sopranos, ça regarde beaucoup en ce moment.
1: Ça regarde
0: apparemment.
1: Beaucoup.
0: Ça fume, ça.
1: En gros, le storytelling est super long. Ça fait un an que je joue avec les Sopranos, ce qui est long quand même pour une série. Parce que j'ai commencé en mars dernier. J'ai regardé jusqu'à genre mai. Je me suis arrêté saison 4 parce que ça commence à me saouler. J'ai fait une pause jusqu'à novembre parce que Nas et une gadget que je fréquentais à l'époque chez Laouta, elle m'a cassé les couilles pour que je revoie. Ah ouais. J'ai revu.
0: Chez Laouta, elle pour de vrai.
1: Chez Laouta, elle pour de vrai. Et du coup, là, j'ai revu. Et là, depuis, je me suis arrêté saison 6. Et la daronne, j'ai matrixé la daronne. Et du coup, je revois avec la daronne.
0: Putain, regardez, ce pas avec beau. La daronne, c'est un délire. Hein. C'est voilà. Incroyable.
1: Et au début, elle disait, ouais, tout. Tu connais cette daronne. Elle dit, ouais, il n'y a pas de personnage féminin fort. Elle a vu Carmela. Elle a capté. Carmela, elle met du temps à arriver, mais elle a commencé à capter.
0: Mais tu sais, une fois, j'ai vu quoi, un tweet, il disait, genre en mode, Les Sopranos, c'est le desperate pour les mecs.
1: Mais déjà, il y a plein de meufs.
0: Tu vois ce que je veux dire, pas la vie de ma mère. Quand j'ai vu ce tweet, j'ai collé. C'est vrai, c'est tellement raison.
1: Et oui, c'est grave social et tout.
0: Bah ouais, c'est les familles, les amis, les trucs.
1: C'est ça, gros. Et c'est pas une série sur la mafia, frère, on s'en fout.
0: Non, non, bien sûr, bien sûr. C'est une excuse, ça, c'est un prétexte. C'est
1: et ma daronne, maintenant, quand elle embrouille des gens, elle avait dit une fois, je me souviens, c'était là, elle était au téléphone avec ma sœur, et genre, elle croyait qu'il y avait une embrouille. Et ouais. Ma sœur, et ma mère, elle a dit à ma sœur, elle lui a dit, mais de toute façon, si j'ai un problème, j'irai te voir et je te le dirai en face. Et ma sœur, elle lui a dit, mais t'as pété en flou, ouais, je prends trop pour Tony, là. ça nous matrix même la daronne.
0: C'est quelque chose, ça ressemble pas à son caractère de base et tout.
1: Ah,
0: genre.
1: Pas du tout. Tony l'a eu.
0: L'impulsion.
1: Voilà, frère.
0: Incroyable.
1: Tony nous a tous.
0: Bah, trop bien.
1: Voilà.
0: Ouais.
1: Bah après, mais du coup, là, on est saison 4 Mi-saison 4 Non, mi-saison 4. Le cousin de Tony arrive, Steve Buscemi.
6: Est-ce que t'as vraiment le temps de regarder les séries avec tout ce que tu fais à côté ou c'est le week-end quand t'as 2-3
1: heures Tu connais maintenant, ça mange devant les Sopranos avec la
6: dame. Ah ouais, carrément, t'es dedans.
0: En vrai, ça tue.
1: Ouais, frère. Mais ouais, non, tu connais, on arrive toujours à trouver un peu de temps. Moi, c'est important pour moi, le cinéma.
6: Après, il faut déconnecter aussi.
1: Ouais, c'est ça.
0: Et ça t'inspire un peu le cinéma, les séries et tout, avec la musique, notamment pour faire des clips ou des... Parce que tu vois, genre, on parle de ça... Narcos, c'est pas toi qui l'as trouvé, tu disais que c'est la crapule qui a suggéré ça et tout. Ouais. Mais je sais que, tu vois, la cassette, t'as des skits, t'as un peu des trucs de cinéma et tout.
1: Mais moi, c'est super référencé.
0: Ouais. Et toi, c'est un truc qui te tient à cœur et tout.
1: De ouf. Et je dirais même dans la marque, là, je crois que ça matrixe trop les Sopranos, parce que je veux vraiment faire une marque ouais. comme Tony aurait porté.
0: Je comprends.
2: Trop petit, c'est ça? T'as dit quoi, des polos un peu trop petits?
0: Non, de fou. Tu sais, lui, il est costaud, tu vois, comme il était costaud comme acteur, tu vois, donc il peut pas mettre.
1: J'adorais.
0: Après, c'est
1: beaucoup.
0: Pas des polos Clary Rockaway double XL, des bugs et tout, tu vois.
1: Non, mais il taille normal en vrai.
0: Mais en mode habillé un peu. Mais pas que ça se sent que ce soit un polo, juste un polo Lacoste, entre guillemets, genre tout simple, tu vois.
1: C'est ça.
0: Un polo italien, genre.
1: T'as capté, toujours. Comme à la Sorrentino. Je vais dire mais ouais, non, le cinéma, ouais, c'est grave important dans tout ce qu'on fait, en vrai. Il y a grave une identité. Même là, avec Nas, dans un son, il dit quoi? Il dit, tous mes amis sont partis comme les canards dans la piscine.
6: Mais
1: t'as regardé, toi? Oui, t'as pas la référence.
0: Ça, c'est Zablaski ou c'est lui qui dit ça?
1: Non, c'est lui qui dit ça.
0: Toi, tu l'as pas suggéré?
1: Non, j'ai pas suggéré.
0: T'étais pas dans le studio, mais putain, gros, je regarde une série.
1: Non, mais c'est pour ça qu'on s'entend bien. On est tous des
0: tarés. Tu m'avais envoyé ça où t'avais mis l'extrait, je crois, en story, je sais plus, t'avais montré. Incroyable,
1: en vrai. C'est ça. Et ouais, non, on essaie toujours de mettre un peu de cinéma. Bah, genre, la cover de la cassette, à la base, c'était les références un peu Godzilla des films des années 60 et tout. Ouais, on essaie toujours. La crapule, bah, ça fait très Lascar, comme vous avez dit. En fait, même quand c'est pas voulu, c'est toujours référencé.
2: Ça ressort tout seul.
0: Ouais, ouais, t'as ce truc-là et tout.
1: Ça, de ouf.
0: Et ton collègue Akaoni, il est aussi là-dedans et tout.
1: On a rien à foutre, rien.
2: C'est juste l'argent, c'est ça?
1: Juste l'argent. Non, il kiffe les jeux vidéo, il kiffe les mangas.
6: Mais les
1: films, il en a rien à foutre.
0: Ouais, il te laisse un peu plus toi, la DA, du coup,
1: mais
0: ce genre de truc.
1: Mais carrément, parce que j'étais avec lui quand on a croisé Gilbert Melki, je lui dis « Ah, c'est la vérité si je mens tout ça, ouais, c'est gros, t'abuses. » Il me dit « Frère, tu me connais, tu crois que je connais la vérité si je mens ?» Alors que ça va, la vérité si je mens, c'est pas non plus...
2: C'est cool.
1: Je vais pas dire Citizen Kane, je lui dis un film, t'as le dîner de con, gros, tu vois.
0: Classique de ouf, en plus.
1: Non, il avait pas, tu vois, il en a rien à foutre du cinéma, quoi. Mais ouais. J'essaye de lui faire rattraper ça. Là.
0: Ouais, bien sûr, bah après.
2: En vrai, c'est bien de pas avoir des rêves, je trouve, parce que t'as toujours le temps pour rattraper. Ouais.
1: Bah, non, et là, il est dans le genou un peu, parce qu'il est chinois, tu connais. Ouais. Et là, il est dans le genou à fond. Dédicace à mon frère Aka.
0: Dédicace à lui. Voilà. Et t'as des petites suggestions, des trucs que tu. Un petit truc dont t'aimerais parler pour la fin? Une recommandation, ce genre de trucs, on a tendance à le faire à la fin des podcasts, ouais, genre mode chacun.
2: Parce que t'écoutes très large, que tu regardes en ce moment,
0: un contexte de la musique, ça peut être une marque de sap, ça peut être. Une vidéo que t'as vue sur YouTube.
2: Un coiffeur, un restaurant.
1: Regardez les Sopranos, regardez les films de Chabrol, regardez les films de Buñuel, regardez les films de Sorrentino, regardez les films de Bruno Dumont, on est déjà pas mal. Musicalement, moi je mets ma petite pièce sur Sleepy Pierre, je mets ma petite pièce sur Satché et je mets ma petite pierre sur Nasbif, parce que quand même, voilà.
2: Toujours.
1: Toujours.
2: Et littéralement, tu l'as mise, la pièce.
1: Littéralement, j'ai mis plus d'une pièce, je vous mens pas. Et ouais, hein, parce que tu connais niveau marque de sap, je suivais Duke Mob, sinon j'ai pas trop de promos. Ouais, ouais, moi je dis voilà. J'ai pas grand chose à dire de plus, les mecs.
4: Et toi, Yanis?
1: C'est quoi vos recos, vous, j'avoue?
2: Ouais. Ouais, moi là, pour le moment, attendez, je vous laisse voir. Je suis en train de regarder, moi, de mon côté.
4: Non, c'est, moi, je vais juste parler de musique. C'est un projet de Sideshow, sorti le 27 février. Et sur le projet, il y a El Cousteau.
1: Le fameux.
4: Le fameux.
2: Al Switcher.
4: Nino Tay. Et, ouais. Et le projet, il est très, très long. Il y a 32 morceaux.
1: Putain.
4: 32.
1: Putain, j'irai pas écouter.
2: C'est une compile, ça.
4: Il est sorti le 27, mais je l'écoute tous les deux jours.
1: C'est chaud.
4: Parce que tu peux pas finir le projet. Il dure une heure,
1: oui,
4: deux.
1: Bah ouais.
4: Ouais. Et toi, Eloy?
0: Attends. J'ai rien sous la main, là, pour l'instant. J'étais en train de regarder sur Instagram parce que j'ai pas pensé à ce truc-là. Mais... Non, si, je suis tombé, c'est tout bête, hein, je suis tombé sur un Instagram qui s'appelle Simpson Graffiti il n'y a pas longtemps. Et en gros, c'est un mec qui, j'adore ça, c'est un mec, il répertorie plein de graffitis de Simpson qui croisent dans la rue ou dans des trucs. Mais bien souvent, c'est, vu que ce n'est pas l'auteur qui l'a fait avec sa patte, tu vois, c'est des graffitis un peu dégueulasses des Simpson, genre des... Okay. Pas des faux Simpson, mais presque, tu vois, il va te faire Bart.
2: Genre le Bart, quand il voit un mec qui le ressemble. Là,
0: ouais, voilà, mais c'est des Bart moches, tu vois, des Bart, des Homer moches, des plein de trucs, ou même, tu sais, parfois des trucs en mode self-lui, en mode d'Halloween, en mode ovni et tout, bref. Et je sais pas, le gars, il a tellement de publications, il en met tous les jours, des trucs du monde entier, tu vois. Parfois, ça tague les artistes, parfois, il les a pas et tout, c'est marrant. Et je suis tombé là-dessus parce qu'en gros, il y a une épicerie à Lyon, rue Terme. Putain, oui, bah, si je raconte
2: pas,
0: qu'on
2: en parle de cette épicerie.
0: C'est rue Terme, non?
2: Ouais, pas loin de Terreau et tout. C'est pas loin
0: de Terreau et tout. Et en gros, elle s'appelle Springfield Market. Tu rentres dedans, elle est toute bleue, ça. En mode genre
1: ah,
0: le...
1: putain, si, le, je crois, je vois.
2: Je pense savoir pourquoi tu
0: les
2: vois.
0: Murs, les murs sont bleus comme un ciel, tu vois, t'as des petits nuages, et t'as des Simpsons dessinés, t'as le chef Wiggum qui a une bulle au-dessus de lui qui dit « La vente d'alcool est interdite à partir de 21h ».
1: Oui, oui,
2: c'est... Il y a des énormes vaudis, élevés vaudis énormes.
0: Non, c'est un frigo, carrément.
1: Ah, c'est un frigo,
0: incroyable. Et bref, t'as ça sur les frigos, genre en mode les gars, ils ont fait la typo Simpson.

0: c'est une maison d'édition indépendante qui est dédiée à la photo. Et ils sont vraiment postés devant, pas loin de Marinette, devant un petit parc et tout. Et c'est une maison d'édition de photos indépendante. Et c'est vraiment, c'est vraiment cool. Et c'est des bonnes personnes. Voilà. Ma,
1: principal. J'avoue, vous êtes allé grave dans l'underground. Moi, j'ai dit regarder les Sopranos. J'ai...
0: Non, mais
2: c'est
0: chose,
2: très ça. Bien.
3: Ça raconte toutes sortes de conneries.
0: Ouais, voilà. C'est...
3: c'est pour ça les suggestions, mais des trucs un peu dans tous les
0: vraiment
3: sens.
0: Vraiment random.
3: Que pense, tu vois.
4: Ah, s'il y a un petit snack à côté.
1: Bah, allez, chez aller au Locoso à Paris, dans le 18. Okay. Aller à Viette 1331 dans le 13e.
5: Okay. C'est des restos, c'était quoi, c'est quoi
1: des restos. Okay. C'est un resto.
0: Si on a testé le Testi Crousti.
1: Voilà, aller au Testi Crousti.
4: On peut parler du Testi Crousti aussi.
0: Voilà, donc si.
1: Et aller au Master Poulet de Stalingrad aussi, il est super. Stalingrad, c'est moins super, mais le Master Poulet de Stalingrad, il est super.
0: Et bah écoute, est-ce que, pour finir, est-ce que...
4: Attends, moi, j'ai un petit truc aussi.
0: Dis-nous.
4: Alors, c'est dû peut-être à nos futurs, ce qu'on va faire dans le futur, là, de notre côté, mais j'écoute beaucoup, je réécoute beaucoup Dom Kennedy en ce moment.
0: Ok.
1: Oh oui. Voilà.
4: Et il n'y a pas tout sur les plateformes, donc ça fait un peu chier. Mais le Yellow Album, qui n'est pas sur Spotify, du coup, sur aucune plateforme,
0: allez,
4: c'est un gros classique quoi. Et du coup là j'écoute beaucoup ça en ce moment et je pense qu'il faut le réécouter.
5: Moi c'est un mec que j'écoute que l'été, je sais pas.
4: C'est ça, bah là
5: les trucs
1: quoi,
5: after school.
1: Je donne des exclus, aussi.
4: Bah nous c'est même pas une exclu, c'est juste qu'on va se faire un voyage à Los Angeles entre nous.
1: Voilà, très bien.
0: C'est un séminaire, on va dire ça comme ça.
4: On va essayer de refaire le pèlerinage d'LPH un peu.
5: Voilà.
1: Sur la tombe de Eazy-E.
0: C'est prévu.
4: On va très certainement le faire.
0: Je crois que c'est le truc qu'ils veulent le plus faire dans l'équipe.
4: Allez, on va faire ça, on va aller voir les trucs de Nipsey Hussle, les burgers Nipsey Hussle.
5: Le shop aussi.
0: Oh. Ouais,
4: le shop, bien sûr.
1: Vous savez que Snoop, il a porté la veste du Kmob.
5: Et non.
4: Ah non, j'ai vu ça, ouais. J'ai cru voir ça. Ouais.
5: Tu lâches ça à la fin, comme ça.
0: Ouais, normal. Voilà. Comment clôturer en beauté.
3: C'est comme ça que vous allez vendre les 1000 vestes, du coup.
5: Voilà.
4: Peut-être que les Trumpies vont les acheter, du coup, vu que Snoop est avec eux maintenant.
1: Dédicace à Oriane, voilà, qui a fait le
5: shoot out.
0: Dédicace. Et bah écoute.
3: Non, mais pour la suite de Bœuf et Brocoli, restez branchés, il y a toujours plein
4: les
3: de trucs qui arrivent.
4: Les pizzas arrivent en vrai, mais on n'est pas encore validé, donc on ne peut pas trop les sortir.
3: Avril,
1: ouais,
3: en avril, en mai, en juin, il y a des choses qui arrivent. Juillet peut-être, on ne sait pas encore. La rentrée, on t'assure plein de trucs en même temps. Et voilà,
4: on a un mail de l'annonce là. On a un mail de.
0: Voilà, après on a un truc en juin normalement prévu. Et après, il y a plein de trucs de prévu, mais qui prennent beaucoup, beaucoup de temps. Voilà. Donc c'est vraiment que le début, on a 1%. Mais...
1: Soutenez les frères, parce que les frères font les vraies choses dans cette vie maudite.
0: Plaisir partagé.
5: Ouais.
3: On essaye. Non, mais on essaye, c'est cool, ça se passe bien. Les gens répondent présents, les gens kiffent. Nous, les premiers, on kiffe. Mais après, c'est toujours tout un travail d'organisation, de coordination avec les artistes qu'on veut ramener.
5: Et les lieux,
3: les lieux où on veut les faire. L'économie de l'association. Là on commence à dealer avec des marques, c'est cool. On a fait un truc récemment avec Carrard, Chiolata, eux, c'était vraiment vraiment cool et tout, franchement ils nous ont mis bien.
5: Merci à eux
3: et on va sûrement continuer à faire des trucs avec eux, rester branchés et voilà quoi, rien d'autre à dire à part que ça se passe bien et merci à tous les gens qui viennent. Merci à notre ami Zeblaski d'avoir répondu présent, d'avoir raconté
1: streamer Bœuf et Brocoli.
3: Allez streamer Nas surtout, la suite là bientôt.
4: Nas Beef.
1: Allez streamer Nas Beef et aller au show de Bœuf et Brocoli.
3: Purée. Voilà. Allez, merci à tous. Bonne
4: petit
3: journée.
4: Son à mettre, non y a pas...
3: Comment ?
4: On fout pas un son après en dernier ?
3: On peut mettre un son à la fin.
5: Si,
3: hein.
5: on aurait du temps, on peut.
1: Du coup, qu'ils écoutent là ?
5: Ouais.
3: Un petit Nas Beef là, tu nous en sauras ou pas ?
1: Ça dépend, il sort quand le podcast ?
5: Dans la semaine. Ouais.
1: Ah non, bah ok, bah. Je vous mets en.
4: Un carré ou n'importe. Un classique.
1: Je sais pas là, attends.
4: Un truc qui te représente là.
5: Ouais.
1: Un truc qui me représente, le boss veut te voir Alpha 520. Voilà, c'est...
3: Tony.
5: Parfait.
3: Le boss veut te voir.
1: Voilà, c'est bon.
5: Merci beaucoup Zeblinski.
1: Merci beaucoup les frères.
4: Et salut à tous.
1: Ciao.

J'ai longtemps regardé mes notes. J'ai voulu commencer par écrire sur le chaos. Puis, j'ai commencé à rassembler celles sur la mélancolie, en me disant que c'était peut-être un peu plus doux. La mélancolie, c'est un état de tristesse constant qui vit avec moi depuis bien longtemps. Je l'associe à quelque chose de beau, de sûr. Parfois, je le trouve presque apaisant. Elle était tellement devenue une superbe compagne de vie qu'il fallait bien en tirer de la beauté.

Je l'associe beaucoup à la pluie. J'adore la pluie. J'ai toujours trouvé que c'était une météo qui me faisait du bien. Quand il pleut, je me sens en sécurité. La mélancolie, c'est se complaire sous la pluie. C'est aimer les nuages, les tempêtes, les averses et les orages. Comme une plante qu'on a arrosée, je me sens souvent pleine d'énergie. Mais pour pouvoir pousser, la photosynthèse doit bien exister. Pourtant, des fois, on refuse même de voir les lueurs du jour se lever. Pas facile de chasser ces nuages quand on aimerait être en sécurité. Puis un beau jour, quelques rayons de soleil se mettent à pointer le bout de leur nez. C'est à ce moment que rentre en jeu la tornade. Elle cherche à rassembler la nuit, la pluie et les orages pour tout détruire sur son passage. Pour elle, l'arrivée du beau temps est intolérable. Depuis le début, je me rends compte que beaucoup de rimes se sont déclarées. Ma mélancolie, c'est aimer ce qui sonne bien, ce qui est joli. C'est l'obsession et la passion. Je me dis que finalement, pour aimer autant de détails, il faut se laisser aller quand le soleil apparaît. Quand la plante commence à grandir, c'est aussi accepter qu'il faut toutes les météos pour pouvoir se trouver. Alors petit à petit, j'ai laissé ces rayons me toucher. En laissant cette mélancolie, on m'a permis de rencontrer l'euphorie. Elle me permet d'apprécier les plaisirs simples de la vie. Passer des heures à chercher des trèfles à quatre feuilles, résoudre des casse-têtes tout l'après-midi. Savoir aimer la vie, c'est réussir à accepter de dire adieu à ma mélancolie. Ou en tout cas, de laisser passer la saison des pluies.